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0: Bonjour, bonsoir et bienvenue dans cette émission de l'heure francophone, votre émission en langue française diffusée grâce à la radio multicommunautaire 4B. L'heure francophone reconnaît les propriétaires traditionnels du pays dans toute l'Australie et reconnaît le lien continu avec les terres, les eaux et les communautés. 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Aujourd'hui avec vous, c'est Marie-Hélène, très heureuse de vous retrouver en cette belle journée. Nous avons commencé en musique avec Teddy Bear, auteur, compositeur, interprète belge. Il est tout jeune, il a 24 ans et vous venez d'entendre son premier single, Chaussures Roses. Mais il a déjà beaucoup fait parler de lui. Il a fait les premières parties de Clara Luciani, de Julien Doré, d'Aurel San. Il a une voix, des textes et des mélodies qui se remarquent. On attend donc de voir la suite de ses productions. N'oubliez pas ce nom, Teddy Bear. Et aujourd'hui, dans cette émission, nous parlerons musique, bien sûr, mais aussi festival, parce que nous sommes allés pour vous au French Festival samedi dernier et nous avons recueilli quelques interviews. La fanfare Malawi, qui venait de Nouvelle-Calédonie, Chantéfic, la chorale de l'Alliance française, People for Nature, le quartet Bruno Zanchetta, un vendeur de truffes, notre compositeur, musicien et photographe François Détail. Bref, quelques interviews ici et là pour vous donner une idée de ce qui s'est passé au festival et pour vous donner peut-être envie d'y aller l'année prochaine si vous n'y êtes pas allé cette année. Et nous allons commencer en fait avec la fanfare Malawi, qui est une fanfare festive de Nouméa, qui tire son nom du pic Malawi en Nouvelle-Calédonie, qui était son lieu de genèse. Et c'est une fanfare festive, c'est certainement festif, c'est sûr, avec leurs instruments, leur énergie et leur voix. Si vous êtes passé au festival, vous n'avez pas pu les manquer, tout en couleur, en lumière et en son. Alors retrouvons tout de suite Samantha et Hélène de la fanfare Malawi au French Festival de Brisbane, avec des sons d'ambiance, bien sûr le French cancan en fond d'interview aussi.
1: Thank you.

0: nous, c'est qui la fanfare?
1: Alors la fanfare Malawi, elle fête ses 20 ans cette année. Et c'est composé que des amis, c'est ça?
2: Oui, oui, oui, c'est un groupe très folklorique, convivial, qui joue des musiques françaises dansantes et festives, où vous pourrez trouver différentes familles d'instruments, du sous-bassophone au piccolo.
0: Voilà. Donc des musiques françaises, c'est de, par exemple?
2: Alors là, exceptionnellement, on a constitué un répertoire plutôt français pour l'occasion du festival, mais sinon, on joue des musiques de tout pays, du moment que c'est festif et entraînant.
0: Donc pas francophone, simplement de partout.
1: Oui,
0: d'accord,
1: oui.
0: D'accord.
1: Là, vous allez trouver, par exemple, pour le set français, Emmenez-moi, Allumez le feu, alors on danse, on essaye de faire un peu...
3: Du belge et du français.
1: De tout.
2: Oui.
0: Donc vous êtes qui, les participants à la chorale, enfin ou à la fanfare?
3: Vous êtes tous des amis, vous habitez tous...
2: Alors oui, oui, oui, en fait on a tous une histoire différente pour arriver en Nouvelle-Calédonie. Certains par le travail, d'autres par la famille. Certains restent un certain laps de temps, d'autres restent. Il y a un grand turnover, on va dire. Et une grande famille, au final.
1: Et à partir du moment où on joue d'un instrument... Si on joue très fort, faux, mais qu'on aime bien avoir des amis, et ben on vient à la fanfare.
3: Vous jouez quoi ?
1: Moi, je joue du saxophone alto.
2: Clarinette.
4: Et moi, je joue de la caisse claire. Et je suis également une des chefs d'orchestre de la fanfare Malawi. Je l'ai fait répéter tous les mardis, dans la joie et la bonne humeur, on va dire ça comme ça. Et je réécris les partitions aussi également.
0: Et vous êtes ici pour combien de temps ?
1: Une semaine. On est arrivé hier. On est arrivé pour le French Festival spécialement et on repart jeudi à Nouméa.

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8: Vous êtes à l'écoute de l'or francophone sur 4B et c'était, vous l'avez reconnu bien sûr, Charles Aznavour avec Emmenez-moi, chanson choisie par Samantha et Hélène de la fanfare Malawi qui était au French Festival le week-end dernier. Nous y étions aussi bien sûr et nous avons plusieurs entrevues pour vous. Alors voici Cyril et le quartet Bruno Zanchetta.
9: Bonjour, et qui êtes-vous et qu'est-ce que vous faites ici?
10: Alors moi je m'appelle Bruno Zanchetta, j'ai travaillé toute ma vie au conservatoire de Nouméa, en Nouvelle-Calédonie, et je suis retraité maintenant depuis un certain nombre d'années, et on a eu l'occasion d'être invité par le French Festival la première fois en 2015, et depuis on revient, non pas tous les ans, loin de là, mais on est revenu deux fois, entre 2015 et cette année, on est revenu deux fois, en quartet, pas en grande formation, petite formation, et la dernière fois c'était l'année dernière, et donc j'ai eu cette idée saugrenue de contacter un big band pour faire des choses ensemble. Voilà.
9: Qu'est-ce que c'est un quartet pour ceux qui n'y connaissent rien?
10: Un quartet, c'est quatre musiciens. Donc alors la formation peut être différente, ça peut être quatre instrumentistes, mais ça peut être également, comme c'est notre cas, un trio instrumental, c'est-à-dire piano, basse, batterie, et notre chanteuse, Emma, qu'on accompagne.
9: Et donc, quel rapport entre la Nouvelle-Calédonie, l'Australie, la France? C'est quoi les liens?
10: Bien, alors tous les membres du quartet sont nés en France, mais sont en Nouvelle-Calédonie depuis bien des années. Et on s'est rencontrés en Calédonie, on joue de temps en temps. Chacun joue d'ailleurs dans différents groupes, voilà. Et le rapport, c'est simplement d'avoir eu ce contact avec les organisateurs du festival français. Et de continuer de temps en temps. Il faut bien qu'ils changent un petit peu d'animation. Ils ne peuvent pas toujours faire la même chose. Mais voilà, de temps en temps, ils nous disent, tiens, si on refaisait quelque chose. Bon, là, c'est moi un petit peu qui est provoqué cette rencontre cette année. Je ne sais pas si on reviendra, mais on espère toujours. Voilà, c'était bien, c'était très agréable à la fois pour les musiciens du Big Band et pour nous, parce que c'est une très belle formation. On joue principalement de la musique de jazz, même si c'est chanté en français. La musique de jazz avec un Big Band, c'est fantastique.
9: Quelle est votre chanson française, francophone, préférée?
10: Oh, il y en a beaucoup. Tout ce qu'on a fait ce soir, c'est la boîte de jazz, My Way. Et puis, j'aime beaucoup les chansons qui ont eu du succès à l'international. Des chansons françaises, comme d'habitude, qui est devenue My Way, Que reste-t-il de nos amours, qui est devenue I Wish You Love, La belle vie, qui est devenue The Good Life. Tout ça, c'est magnifique. Enfin, je veux dire, il n'y a pas... Après, on joue... Alors, on fait des prestations en quartet, enfin, à quatre, samedi après-midi et dimanche après-midi. Alors là, on a davantage des chansons françaises, comme Piaf, par exemple, qui ne sont pas du tout jazz. Là, du coup, c'est vraiment la chanson française, quoi. Voilà.
9: Merci beaucoup.
10: De rien.

0: très variées, hein, des chansons qui allaient de la Marseillaise à la Madelon, en passant par une reprise d'une chanson des choristes. Nous avons parlé avec Michel, qui nous explique qui sont les chanteurs, les chanteuses, ce qu'ils aiment, et vous reconnaîtrez peut-être aussi, si vous tendez l'oreille, Rebecca. Et oui, Rebecca qui fait partie de cette chorale depuis peu. Et puis, nous avons aussi quelques extraits de leur performance. Voici Chantéfique.
1: Vous êtes ici au festival pour chanter avec la chorale.
2: Oui, oui, la chorale qui s'appelle Chantéfique, qui est la chorale de l'Alliance française de Brisbane.
1: Qui existe depuis combien de temps?
2: À peu près 17 ans, je crois.
1: D'accord. Ouais. Et
3: moi seulement.
2: 7 ans.
1: Vous êtes combien de personnes dans la chorale?
2: Envers 40, peut-être. Entre 30 et 40, oui.
1: Vous...
2: C'est un peu fluide. Parce que nous sommes des voyageurs. Et il y a toujours... quelques-unes qui sont absentes.
1: Et vous répétez une fois par semaine, deux fois par semaine?
2: Oui, une fois par semaine, le vendredi après-midi à West End. Et, ça dure 1h30 et après, il y a le vin et le fromage.
1: Et vous faites beaucoup de concerts?
2: Beaucoup de concerts. Pas tant. Environ deux ou trois fois par an, on a un concert. C'est la chorale.
1: Et qu'est-ce que vous allez chanter aujourd'hui?
2: D'abord la Marseillaise, et puis après, on va chanter pendant 45 minutes. Et on a toute une variété de chansons françaises, traditionnelles et modernes. Et, ouais. Ah.
1: Et qui choisit les chansons? Qui choisit votre répertoire?
2: C'est Narelle Todman qui est la directrice. Ouais. Elle choisit tout.
1: Et elle fait les arrangements ou vous...
2: Oui, elle fait des arrangements. Oui, bien sûr. Et par exemple, oui, arrangé par Narelle Todman. Oui, chantifique.
4: 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In fact, if you want to join in on the fun, they rehearse every Friday night over in West End. 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

0: Vous êtes bien à l'écoute de l'or francophone sur 4B et c'est Hélène Renaud qui interprétait Quand Madelon, chanson du film La Madelon, qui est en fait la chanson préférée de Michel de Chantifique que vous avez eu le plaisir d'entendre un peu plus tôt. Et si vous étiez au festival, vous avez peut-être aussi rencontré François Detaille qui était là pour présenter ses nouvelles photos. Nous l'avions rencontré, il est venu plusieurs fois sur 4B pour Nova Waves ou pour ses œuvres de photographie. Donc écoutons tout de suite où il en est pour le moment. Je suis au French Festival à Brisbane avec François Detaille que nous avons interviewé à plusieurs reprises pour l'or francophone.
1: Tu peux nous raconter ce que tu fais maintenant ?
2: Alors, je fais toujours de la photo. Là, j'ai mon premier stand de photo dans un marché, donc au French Festival. Vous pouvez venir passer ce week-end. Et en fait, j'ai trois collections. C'est les paysages un peu classiques avec les plages. J'ai des photos un peu plus abstraites de Western Australia qui ressemblent à des peintures. Et ensuite, j'ai des photos d'à travers le monde, des différents voyages qu'on a fait. Voilà, donc c'est mon stand Detaille Art Studio. Vous êtes les bienvenus.
1: Et puis la musique, ça continue aussi ?
2: Musique, je continue aussi. J'ai deux groupes en parallèle et j'essaie de continuer à composer. Mais ça commence à être compliqué de tout gérer en parallèle.

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4: C'était Nova Waves avec la chanson Monkeys et nous allons maintenant retrouver People for Nature, une organisation très intéressante qui œuvre pour l'environnement. Écoutons donc ce qu'elles ont à nous dire.
5: Alors bonsoir, vous pouvez vous présenter ?
6: Je m'appelle Audrey et je représente une organisation qui s'appelle People for Nature.
5: Et qu'est-ce que vous faites ?
6: En fait, on est une organisation caritative franco-australienne parce que les deux cofondatrices sont françaises et australiennes. Et en fait, on éduque les gens, les Australiens, sur les enjeux climatiques et de biodiversité. Et puis, on essaye d'accompagner les citoyens et les organisations, donc les gouvernements, les entreprises et toutes les organisations, les universités, les écoles, à faire de l'action au niveau du climat et de la biodiversité.
5: D'accord. Et au festival, vous êtes ici pour...
6: Parce qu'on est, on reste française, on apporte pas mal d'outils pour faire de l'éducation qui sont français, en l'occurrence la fresque du climat par exemple. Et donc voilà, et donc on adore être là et puis voir tous nos copains et nos copines. Voilà.
5: Donc la fresque du climat c'est quoi ?
6: La fresque du climat c'est un outil pour essayer de comprendre le rapport du GIEC, l'IPCC Report. Et comme on sait qu'il n'y a personne qui le lit ce rapport et qu'il est très important, et ben en fait la fresque du climat, elle propose de faire un jeu. Donc c'est un espèce de grand jeu de 3 heures où on est ensemble et on essaye de comprendre ce qu'il y a dans ce rapport du GIEC et pourquoi c'est très important de le comprendre.
5: Merci.

0: C'était une des chansons environnementales francophones les plus connues, Respire de Mickey 3D, dans sa version par Big Flo et Oli. Et maintenant, juste pour un petit aperçu du festival, écoutons une Française qui nous a raconté un peu pourquoi elle venait au festival et ce qu'elle y cherchait.
1: Donc pourquoi est-ce que vous êtes venue au festival ?
2: Je suis française et du coup je viens juste célébrer ma culture.
1: Chaque année ?
2: Oui.
1: Et cette année, est-ce que c'est différent ?
2: C'est différent parce que l'endroit est différent, mais sinon ça reste la même ambiance. Maintenant c'est vrai que c'est beaucoup plus étendu. L'année dernière j'ai l'impression qu'il y avait un peu plus de monde parce que c'était plus petit. Mais maintenant c'est toujours sympa d'avoir des expériences comme ça, des activités culturelles.
3: Quelle chanson francophone représente le mieux la France ?
2: Ouh ! J'irai à...
3: Pas Edith Piaf !
2: Ah la queue leu-leu ! Oh, en général, ils la mettent à la fin, donc ça c'est rigolo. Mais
1: Et quelle est votre chanson française ou francophone préférée ces jours-ci?
2: J'adore Louise Attaque.

0: Et c'était Anomalie de Louise Attaque pour notre interlocutrice rencontrée au festival. Et voici maintenant notre dernière interview du festival. Nous avons rencontré un vendeur de truffes qui nous explique comment ça fonctionne.
1: Hi. Qu'est-ce que vous vendez aujourd'hui?
2: On vend des truffes et des produits truffiers.
1: D'accord. Qu'est-ce que c'est, où ça se trouve, la truffe?
2: Une truffe, c'est comme un champignon qui pousse sur des racines de chêne, principalement.
1: Et puis,
2: on les cherche avec un chien, parce que nous, ils ont un meilleur flair que nous.
1: Oui, c'est ça.
2: Et
1: vous
2: puis,
1: vos propres chiens.
2: Oui, oui, oui. C'est good fun. Oh ben on se promène dans la truffière, et puis ils cherchent, et puis quand ils nous disent qu'il y en a une là, puis nous, on marque le spot, et puis après on va voir plus loin, il y en a une là. Puis après, on revient plus tard pour les déterrer.
1: Et donc, c'est une truffière qui vous appartient?
2: Oui.
1: Que vous avez donc marqué les racines?
2: Oui, oui, disons qu'on l'a... Elle est plantée, la truffière, c'est pas sauvage, hein, je veux dire. On plante les chênes quand ils sont tout petits. Donc, les chênes sont inoculés avec les trafoles...
1: Oui, c'est ça.
2: Des spores de truffes. Et puis, quand le chêne grandit, donc les racines s'allongent. Et on espère que les truffes poussent le long des racines.
1: C'est ça,
2: voilà, c'est ça l'idée.
1: Super.
2: Ok, de rien.

C'était un petit clin d'œil pour les champignons avec Mangez-moi, Billy the Kid. C'est déjà la fin de notre émission et nous vous laissons dans l'esprit du festival avec Daft Punk puisqu'il y avait un hommage à Daft Punk au festival. Et comme il nous reste un peu de temps, je vous laisse en compagnie de Camille Yembe, jeune étoile montante belge, et de son dernier morceau « Rien à fêter ». Merci d'être fidèle à l'heure francophone et la semaine prochaine, vous retrouverez Véronique et Warren. À bientôt.